on s'enflamme. Follow me, Juliette. Le meilleur moyen de s'enflammer, c'est toi, Juliette.